0: leur compréhension. Vous ne pouvez pas tricher avec eux à partir du moment où je raconte des histoires qui ont une base réelle dans la société. Voilà. Ça, c'est ce qui me dit, c'est ce qui me guide le plus. C'est-à-dire le respect du spectateur et le respect de l'histoire. Mais je n'oublie toujours qu'un film, c'est aussi un endroit où on va pour s'amuser. S'amuser dans le sens, pleurer, c'est amuser aussi d'une certaine manière. Voilà, pleurer aussi, c'est un sentiment humain. Voilà, disons que c'est un endroit où on veut avoir des sentiments humains. Et avec ces sentiments, on fait quelque chose après. Ou on ne fait rien, on est libre. On sort, on dit voilà, je n'ai pas aimé, je veux plus. Ou alors on discute et il me reste quelque chose. C'est ça un film. Et c'est ça la grande difficulté pour faire un film.
1: 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Y ese respeto hacia el espectador es lo que lo guía a él a la hora de hacer cine. Respeto a la historia, respeto a un intento de construir un mundo veraz y que se ajuste a la realidad. Pero dice él que también hacer una película es divertirse. Bueno, y verla es divertirse. Porque, bueno, es divertirse o llorar, aunque finalmente todo se remite a lo mismo. Generar sentimientos. Unos sentimientos que puedan luego llevar a conversaciones trascendentales o sencillamente que permitan luego de haberse divertido pasar a otra cosa, porque finalmente hacer una película no es más que un ejercicio de ser libre y uno no es nadie si no se es libre.
2: América Latina, usted la conoció rodando sus películas en Chile, usted estuvo incluso con el presidente Salvador Allende. ¿Qué visión tiene ahora usted de América Latina con esos movimientos de extrema derecha? La situación de Chile también ha cambiado. Y también, además, la relación que tienen con Estados Unidos. Y no solamente la extrema derecha que ha aumentado tanto en Europa, sino también en otros lugares de América Latina y del mundo.
0: Je pense qu'il y a en América Latina un retour qui surprend beaucoup notre génération. Parce qu'on a vu des changements importants un peu partout. Et on se disait, voilà, ça va changer. Et puis finalement, depuis Pinochet et par la suite, on est revenu à la pire des périodes, à une période barbare. Et avec Trump actuellement, c'est encore pire. C'est-à-dire la pire période de l'Amérique latine. C'est-à-dire c'est... Et elle est redevenue, en tout cas, l'Amérique essaye de faire ce qui a toujours été le jardin de l'Amérique du Nord. C'est-à-dire diriger complètement l'Amérique latine. Voilà. Et ça, quand on pense au Chili, par exemple, c'est absolument impensable ce qui se passe au Chili, le changement au Chili actuellement par rapport au parcours qu'a fait le peuple chilien avec des idées que je connais de près, avec l'enthousiasme pour la démocratie, l'enthousiasme pour une sorte d'égalité pour tout le monde, pour essayer de changer le système. Je pense que l'Amérique latine vit une période très très difficile, une période, je ne sais pas combien, mais ce n'est pas seulement l'Amérique latine, c'est l'Europe aussi. Voilà. Nous avons ce mouvement général de l'extrémisme, de ce qu'on appelle l'extrême droite, d'une espèce de conservatisme absolu, où la démocratie n'a aucun sens, où chacun pour soi, où l'argent joue le rôle principal, et l'Amérique pousse, Trump pousse dans cette direction-là. Et je ne sais pas combien ça va durer, mais c'est dangereux. Et je répète, en Europe, je ne sais pas ce qui va se passer demain, en France notamment.
2: Merci beaucoup, Monsieur Cosarras.
0: Merci a vous.
2: Gracias por esta entrevista.
1: 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Hacia atrás y sorprende, porque después de las dictaduras vimos cambios, pero ahora lo que estamos viendo es el regreso a un periodo de barbarie. Es el regreso a los peores periodos que se conocen de América Latina. 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